0: vous êtes maintenant entre ceux la planète Gwangui.
1: Voici à Kaba qui entra dans la planète Sapo.